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2: Allez, merci d'être avec nous les amis, Sam Delcourt pour vous servir jusqu'à 10h en direct sur Chanson de France. Ça fait plaisir de se retrouver. Comment ça va ce matin? Et comment ça va pour ceux qui n'étaient pas avec nous hier, hein, puisque voilà, c'était férié, vous avez peut-être pris ce temps pour vous reposer tranquillement. En tout cas, sur Chanson de France, il s'est passé des choses, et il s'est notamment passé notre première présélection. Et oui, puisque on a un très très gros cadeau pour vous cette semaine, ça je vais vous en reparler dans quelques minutes. Avant ça, Gold avec Ville de Lumière.
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Heureux de vous retrouver, on est en direct sur Chant de France, les plus belles chansons françaises pour continuer de vous accompagner avec notamment l'horoscope de Marie Letty dans quelques minutes et Christophe Maé tout de suite avec On s'attache. 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

0: Merci d'avoir choisi Chant de France. Pour ceux qui n'étaient pas là hier, je vais vous révéler le cadeau de la semaine. Et croyez-moi, vous allez vous régaler, partir pour un moment très très romantique. Avant ça, Gilbert Montagné, les Sunlight des Tropiques, justement, puisqu'on parle de vacances. Gilbert Montagné qui sera d'ailleurs bientôt avec nous sur Chant de France. Voici l'horoscope de Marie.
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2: Alors, pour ce mardi, on commence avec les béliers. Rien à signaler, tout va pour le mieux dans votre signe.
3: Taureau, aucun stress ne pourra venir vous envahir car vous êtes léger et de bonne humeur.
4: Gémeaux, c'est une très bonne période pour vous donner à fond dans vos projets professionnels.
5: Cancer, certaines personnes vous freinent et vous empêchent d'être réactif.
6: Lion, l'arrivée proche de l'été vous rend tout chose et vous ne pensez qu'à l'amour.
7: Vierge, vous avez repris confiance en vous et tout le monde pourra le constater.
8: Balance, il est temps de mettre un terme à certaines contraintes qui vous mènent la vie dure.
9: Scorpion, les célibataires auront la chance avec eux pour trouver l'âme sœur.
10: Sagittaire, enfin le sourire revient, vous avez relâché la pression et vous vous sentez beaucoup mieux.
11: Capricorne, même si c'est très tentant, ce n'est pas le moment de ralentir la cadence.
12: Verseau, les râleurs vous agacent et vous empêchent de vous concentrer.
13: Et enfin les poissons, vos projets de carrière pourraient trouver le rythme que vous souhaitez.

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1: Et les amis, n'oubliez pas de nous écrire au 07 45 03 18 18. C'est le WhatsApp de Chant de France. On lit tous vos messages. Merci d'ailleurs, puisque vous êtes de plus en plus nombreux à nous écrire, que ce soit pour jouer avec nous aussi en nous appelant ou tout simplement sur donc ce fameux WhatsApp de Chant de France. On va continuer ensemble avec Jean-Jacques Goldman. Il changeait la vie.
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Vous écoutez Chant de France, merci pour tous les messages que vous nous laissez sur le WhatsApp notamment, avec notamment Mehdi de Emérainville, Clara de Vent, Vianise de Persan, il y a Lucie de Avon, il y a Sofiane qui habite à Villeneuve-le-Roi, il y a Manon qui habite à Roissy-en-Brie, il y a Hugo aussi de Dourdan. Merci de votre fidélité sur Chant de France. Grace Jones tout de suite, avant les infos de 6h pour La Vie en Rose.

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1: Vous écoutez Chant de France à 6h pile. On retrouve partenaire particulier dans quelques instants, la météo et tout de suite le rappel de l'actualité en une minute avec la rédaction de Chant de France.
2: Bonjour à tous. La France n'a jamais connu un mois de mai aussi chaud. Un épisode de chaleur exceptionnel frappe le pays depuis plusieurs jours. 8 départements de l'ouest de la France sont ce matin en vigilance orange canicule. Dans ce contexte, le Premier ministre Sébastien Lecornu présidera jeudi une réunion interministérielle sur la canicule pour faire le point sur la préparation des services de l'État. Dans le reste de l'actualité, impossible accord et des frappes. L'armée américaine a annoncé avoir visé des sites de lancement de missiles en Iran. Des navires qui tentaient de placer des mines ont également été bombardé. Dans le même temps, Marco Rubio lui assure qu'un accord avec Téhéran est toujours possible. En France, l'enquête avance après la découverte du corps de cet enfant de 11 ans à Rennes. Deux adolescents, un garçon de 16 ans et une fille de 15 ans, ont été placés en garde à vue hier. Et puis on termine avec un mot de tennis. Gaël Monfils a définitivement dit adieu à Roland-Garros. Le Français a perdu au premier tour hier contre son compatriote Hugo Gaston. Une défaite en 5-7. On rappelle que Gaël Monfils prend sa retraite à la fin de cette saison. Excellent début de journée à tous.
3: Des températures en hausse dès ce début de matinée. 28 degrés sont attendus ce matin en région parisienne et dans l'après-midi, ça va encore augmenter. 33 degrés pour la capitale, il fera 31 à Lille. On ne va pas descendre en dessous des 30 degrés de toute façon pour la journée en France. 32 à Strasbourg, on attend 30 également à Nice, 30 à Marseille et jusqu'à 32 degrés à Brest, cette fois-ci avec quelques orages. Je vous souhaite à tous une excellente journée sur Chant de France.
1: Chante-France. 6h02, je vous dévoile notre cadeau de la semaine dans quelques instants. L'éphéméride de Marie Letty est tout de suite partenaire particulier qu'on écoute ensemble. Bienvenue.

0: On est bien ensemble sur Chant de France pour les plus belles chansons françaises avec Laurent Voulzy, Belle Île en Mer, Marie Galante pour la suite. Avant ça, voici l'éphéméride de Marie Letty.
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2: Nous souhaitons un bon anniversaire à Mehdi Elglaoui. Si je vous dis que c'est le petit garçon qui jouait le héros dans la série Belle et Sébastien, il fête aujourd'hui ses 70 ans tout pile. Il fait partie des acteurs français qu'on voit souvent dans les films, les séries, il est aussi metteur en scène. Il a d'ailleurs été nominé parmi les pièces de théâtre comique au Molière 2026 pour Cochon d'Inde, c'est Julien Boisselier. Il fête aujourd'hui ses 56 ans.
3: Tu vas pas me faire le coup de t'es trop bien pour moi quand même.
2: L'acteur Samy Bouajila fête lui aussi son anniversaire en ce 26 mai. Palme de l'interprétation masculine, de César, on pourrait aussi parler de sa nomination pour son interprétation dans le film Omar m'a tué. Il fête aujourd'hui ses 60 ans tout pile.
4: C'est 25 ans Steph, 25 ans.
2: Et du côté international, il fête ses 77 ans, c'est l'acteur américain Philip Michael Thomas, alias Rico, dans la série des années 80 de Flic à Miami. Et n'oubliez pas de souhaiter une bonne fête aux Bérangères et aux Bérangers.
0: Marie Letty qui sera de retour à 6h40 pour l'horoscope du jour. Et pour ceux qui n'étaient pas avec nous hier, je vais vous dévoiler notre cadeau de la semaine sur Chant de France juste après Laurent Voulzy et Belle Île en Mer, Marie Galante.
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2: 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À suivre la météo sur Chant de France, l'horoscope du jour et Diane Tell avec Si j'étais un homme.

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6h32, merci d'être avec nous sur Chant de France, les plus belles chansons françaises pour se réveiller en ce mardi matin. Début de semaine, les amis, sous le soleil hein, qui s'impose ce matin en Île-de-France largement, avec déjà 25 à 28 degrés selon les départements. L'après-midi, la chaleur va monter d'un cran sous un ciel très ensoleillé avec des températures qui grimpent autour de 31 à 34 degrés. Dans le reste du pays, l'ambiance reste estivale avec un soleil très généreux sur une large moitié du territoire. Comptez entre 30 et 35 degrés sur de nombreuses régions, avec des pointes encore plus marquées dans le sud-ouest. Quelques orages isolés d'ailleurs pourraient éclater près de la Bretagne et du sud-est, mais la chaleur, elle, reste très très bien installée. Profitez du beau temps, les amis, à l'écoute de Chant de France avec l'horoscope de Marie Letty à suivre dans quelques instants. Et à 6h33, Emmanuel Moire avec Mon Essentiel.

0: Allez, vous êtes sur Chant de France, les plus belles chansons françaises à 6h40. J'espère que vous allez bien, les amis, avec dans quelques instants Étienne Dao et Dany. Et une question que vous êtes peut-être déjà posée avec ces chaleurs: peut-on se promener nu chez soi quand il fait trop chaud? Eh bien, je vais y répondre juste après l'horoscope de Marie Letty.
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2: Alors, pour ce mardi, on commence avec les béliers. Rien à signaler, tout va pour le mieux dans votre signe. Taureau, aucun stress ne pourra venir vous envahir car vous êtes léger et de bonne humeur. Gémeaux, c'est une très bonne période pour vous donner à fond dans vos projets professionnels. Cancer, certaines personnes vous freinent et vous empêchent d'être réactif. Lion, l'arrivée proche de l'été vous rend tout chose et vous ne pensez qu'à l'amour. Vierge, vous avez repris confiance en vous et tout le monde pourra le constater. Balance, il est temps de mettre un terme à certaines contraintes qui vous mènent la vie dure. Scorpion, les célibataires auront la chance avec eux pour trouver l'âme sœur. Sagittaire, enfin le sourire revient, vous avez relâché la pression et vous vous sentez beaucoup mieux. Capricorne, même si c'est très tentant, ce n'est pas le moment de ralentir la cadence. Verseau, les râleurs vous agacent et vous empêchent de vous concentrer. Et enfin, les poissons, vos projets de carrière pourraient trouver le rythme que vous souhaitez.
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2: Avec une question à laquelle on répond aujourd'hui, que vous êtes peut-être posé, peut-on se promener nu chez soi quand il fait trop chaud? Alors oui et non, puisque la loi fixe une limite stricte, c'est dur à dire ce matin, personne ne doit vous apercevoir en fait depuis la rue ou un espace public. Une exhibition à la vue de tous représente un délit pénal, ça je pense que vous le savez déjà. La justice punit cet acte avec 1 an de prison et 15 000 euros d'amende. Il faut donc fermer les volets ou tirer les rideaux de ses fenêtres. Dans une colocation, les autres habitants de l'appartement doivent donner leur accord, bien sûr. Le naturisme dans un jardin privé reste autorisé derrière une haie opaque ou un grand mur. Un voisin indiscret utilise une échelle pour vous espionner. Bah, à ce moment-là, c'est les rôles qui s'inversent. Le code pénal condamne ce voyeurisme avec des peines similaires. Voilà, vous savez tout sur ces fortes températures pour ceux qui avaient envie de se balader nu à la maison ce matin. 6h52, vous êtes sur Chant de France. La météo, les infos arrivent juste après Jeanne Masse.

0: choisi Chant de France, les plus belles chansons françaises avec France Gall d'ailleurs à suivre. Il jouait du piano debout. Ce sera juste après la météo et le rappel de l'actualité en une minute avec la rédaction de Chant de France.
1: Bonjour à tous. C'est exceptionnel pour un mois de mai. 8 départements sont ce matin en vigilance orange canicule dans l'ouest de la France. Un épisode de forte chaleur qui dure depuis plusieurs jours maintenant. Et hier, de nouveaux records de température ont été battus. Le Premier ministre Sébastien Lecornu présidera jeudi une réunion interministérielle sur la canicule. Un animateur du périscolaire jugé aujourd'hui à Paris. Cet homme âgé de 36 ans est accusé d'agression sexuelle sur des enfants de 3 et 5 ans. Des faits qui se seraient déroulés entre 2024 et 2025 à l'école Alphonse Baudin dans le 11e arrondissement. Le trentenaire qui comparaît libre conteste les faits. Les nouvelles menaces de la Russie. Le chef de la diplomatie russe Sergueï Lavrov a exhorté les États-Unis à évacuer leur ambassade à Kiev. Une déclaration qui intervient après les violents bombardements qui ont frappé la capitale ukrainienne ce week-end. Et puis on termine avec les adieux du chouchou de Roland-Garros. Gaël Monfils a dit au revoir au tournoi dans un dernier match forcément disputé en 5-7. À 39 ans, le Français s'incline au premier tour face à Hugo Gaston, mais il a surtout été célébré lors d'une grande cérémonie. Excellent début de journée à tous.
2: Des températures en hausse dès ce début de matinée. 28 degrés sont attendus ce matin en région parisienne et dans l'après-midi, ça va encore augmenter. 33 degrés pour la capitale, il fera 31 à Lille. On ne va pas descendre en dessous des 30 degrés de toute façon pour la journée en France. 32 à Strasbourg, on attend 30 également à Nice, 30 à Marseille et jusqu'à 32 degrés à Brest, cette fois-ci avec quelques orages. Je vous souhaite à tous une excellente journée sur Chant de France.
0: Allez, bientôt 7h02, merci d'écouter Chant de France. Dans quelques instants, les amis, on va parler du bac qui va s'ouvrir aux langues régionales juste après France Gall.

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1: 7h08, merci d'avoir choisi Chant de France, les plus belles chansons françaises. Dans quelques instants, on va parler du bac qui s'ouvre aux langues régionales. Avant ça, Frédéric Goldman et Jones et l'éphéméride de Marie Letty.
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3: Nous souhaitons un bon anniversaire à Mehdi Elglaoui. Si je vous dis que c'est le petit garçon qui jouait le héros dans la série Belle et Sébastien, il fête aujourd'hui ses 70 ans tout pile. Il fait partie des acteurs français qu'on voit souvent dans les

0: est aussi metteur en scène. Il a d'ailleurs été nominé parmi les pièces de théâtre comique au Molière 2026 pour Cochon d'Inde. C'est Julien Boisselier. Il fête aujourd'hui ses 56 ans.
1: Tu vas pas me faire le coup de « t'es trop bien pour moi » quand même.
0: L'acteur Samy Bouajila fête lui aussi son anniversaire en ce 26 mai. Palme de l'interprétation masculine, de César. On pourrait aussi parler de sa nomination pour son interprétation dans le film « Omar m'a tué ». Il fête aujourd'hui ses 60 ans tout pile.
2: C'est 25 ans Steph, 25 ans.
0: Et du côté international, il fête ses 77 ans. C'est l'acteur américain Philip Michael Thomas, alias Rico, dans la série des années 80 de Flic à Miami. Et n'oubliez pas de souhaiter une bonne fête aux Bérangères et aux Bérangers.
2: Allez, bonne fête à vous à 7h10, les amis, sur Champ de France. On parle du bac juste après Frédéric Goldman et Jones.
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0: 7h21, j'espère que vous allez bien à l'écoute de Chant de France.
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0: Allez, on est bien les amis, on va parler du bac qui approche à grands pas et qui va bientôt s'ouvrir aux langues régionales. En 2028, les lycéens pourront passer une épreuve de spécialité en langue régionale. Le breton, le corse ou le basque font partie du dispositif. Le ministère de l'Éducation nationale a annoncé cette mesure ce dimanche et le sujet d'examen sera identique à celui en français en fait. Cette autorisation s'applique à une seule spécialité. La deuxième matière restera en français bien sûr et le ministère publiera les textes officiels dès cet été, on a hâte de voir ça. C'est une bonne idée, je trouve, pour préserver un petit peu le patrimoine des langues régionales françaises. Dites-nous d'ailleurs de quelle région vous venez et quelle est votre langue régionale. 07 45 03 18 18. Avance à la météo sur Chant de France et Francis Cabrel avec l'encre de tes yeux.
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À 7h32, j'espère que vous passez un bon moment en notre compagnie à l'écoute de Chants de France, les plus belles chansons françaises. En Île-de-France, les amis, ce mardi matin, le soleil qui domine largement avec déjà 25 degrés selon les départements. L'après-midi, la chaleur monte d'un cran sous un ciel très ensoleillé. Les températures qui grimpent autour de 31 à 34 degrés. Dans le reste du pays, l'ambiance reste estivale avec un soleil très généreux sur une large moitié du territoire, compté entre 30 et 35 degrés sur de nombreuses régions avec des pointes encore plus marquées dans le sud-ouest. Quelques orages isolés pourraient d'ailleurs éclater près de la Bretagne et du sud-est, mais la chaleur, elle, va rester bien installée. Allez, pour la suite, sur Chants de France, on dirait le sud, on dirait plus que le sud, et c'est Nino Ferrer à 7h33 avant de retrouver l'horoscope du jour et de gagner un magnifique séjour. Restez bien à l'écoute.

0: Allez, 7h40, merci d'avoir choisi Chant de France avec Louis Bertignac pour la suite. Ces idées-là, et je vous rappelle que vous allez pouvoir jouer avec nous pour remporter votre séjour au domaine des Prévert. Je vous en reparle après l'horoscope de Marie Letty.
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2: Alors, pour ce mardi, on commence avec les béliers. Rien à signaler, tout va pour le mieux dans votre signe. Taureau, aucun stress ne pourra venir vous envahir car vous êtes léger et de bonne humeur. Gémeaux, c'est une très bonne période pour vous donner à fond dans vos projets professionnels. Cancer, certaines personnes vous freinent et vous empêchent d'être réactif. Lion, l'arrivée proche de l'été vous rend tout chose et vous ne pensez qu'à l'amour. Vierge, vous avez repris confiance en vous et tout le monde pourra le constater. Balance, il est temps de mettre un terme à certaines contraintes qui vous mènent la vie dure. Scorpion, les célibataires auront la chance avec eux pour trouver l'âme sœur. Sagittaire, enfin le sourire revient, vous avez relâché la pression et vous vous sentez beaucoup mieux. Capricorne, même si c'est très tentant, ce n'est pas le moment de ralentir la cadence. Verseau, les râleurs vous agacent et vous empêchent de vous concentrer. Et enfin les poissons, vos projets de carrière pourraient trouver le rythme que vous souhaitez.
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1: 7h53, merci d'écouter Chant de France ce matin.
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1: Et je vous rappelle que cette semaine, vous jouez avec nous, vous tentez de remporter votre séjour au domaine des Prévert. Vous allez profiter d'un joli séjour, hein, 3 jours et 2 nuits, avec la personne de votre choix dans ce domaine magnifique. 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Vous nous appelez 09 72 10 11 50, c'est gratuit, hein, donc n'hésitez pas. 09 72 10 11 50, le standard est ouvert, on vous attend pour jouer au Music Quiz à partir de 8h20. Dans quelques instants, les météos, les infos de Palmas qui arrivent aussi avec Sur la route et Elsa tout de suite, t'en vas pas.

0: Il est 8h et si vous voulez partir sur la route direction le domaine des Prévert pour un magnifique séjour dans une chambre de luxe, les amis, 09 72 10 11 50. À 8h pile, on retrouve Céline Dion avec Ziggy, un garçon pas comme les autres. Et avant ça, le rappel de l'actualité en une minute avec la rédaction de Chant de France.
1: Bonjour à tous. Les températures vont augmenter. Des records de chaleur ont été battus hier pour un mois de mai. Et aujourd'hui, le thermomètre devrait encore grimper avec 36 degrés annoncés à Lyon et Bordeaux, 35 à Rennes ou encore 34 à Toulouse. 8 départements de l'ouest de la France sont d'ailleurs en vigilance orange canicule de la Manche à la Vendée. Marco Rubio assure qu'un accord avec l'Iran est possible. Malgré les frappes, l'armée américaine a annoncé avoir visé des sites de lancement de missiles en Iran. Des navires qui tentaient de placer des mines ont également été bombardés. Dans le même temps, le secrétaire d'État américain a affirmé que des discussions avaient eu lieu au Qatar ce lundi. Trois hommes âgés de 16, 17 et 18 ans mis en examen après cet incendie mortel près de Lyon. Les faits, on le rappelle, se sont déroulés le 11 mai dernier à Décines. Trois personnes sont mortes dans le sinistre. Et puis on termine en tennis, du chaud, de l'émotion et une grande émotion. Gaël Monfils a dit adieu à Roland-Garros hier dans un dernier match forcément disputé en 5-7. À 39 ans, le Français s'est incliné au premier tour face à son compatriote Hugo Gaston. Excellent début de matinée à tous.
2: Des températures en hausse dès ce début de matinée. 28 degrés sont attendus ce matin en région parisienne et dans l'après-midi, ça va encore augmenter. 33 degrés pour la capitale, il fera 31 à Lille. On ne va pas descendre en dessous des 30 degrés de toute façon pour la journée en France. 32 à Strasbourg, on attend 30 également à Nice, 30 à Marseille et jusqu'à 32 degrés à Brest, cette fois-ci avec quelques orages. Je vous souhaite à tous une excellente journée sur Chant de France. 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
0: 8h02, merci d'être avec nous sur Chant de France. Appelez-nous 09 72 10 11 50 pour participer au Music Quiz et partir en séjour juste après Céline Dion.

0: parti que les plus beaux cadeaux, hein, puisque vous jouez avec nous, vous tentez de remporter votre séjour au domaine des Prévert. 3 jours de nuit dans une chambre de luxe avec spa privatif, avec petit déjeuner également qui vous est apporté en chambre. Vous allez vous régaler. 09 72 10 11 50. Vous nous appelez 09 72 10 11 50. Voici l'éphéméride de Marie-Letty.
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2: Nous souhaitons un bon anniversaire à Mehdi Elglaoui. Si je vous dis que c'est le petit garçon qui jouait le héros dans la série Belle et Sébastien, il fête aujourd'hui ses 70 ans tout pile.

0: Il fait partie des acteurs français qu'on voit souvent dans les films, les séries. Il est aussi metteur en scène. Il a d'ailleurs été nominé parmi les pièces de théâtre comique au Molière 2026 pour Cochon d'Inde. C'est Julien Boisselier. Il fête aujourd'hui ses 56 ans.
1: Tu vas pas me faire le coup de « t'es trop bien pour moi » quand même.
0: L'acteur Samy Bouajila fête lui aussi son anniversaire en ce 26 mai. Palme de l'interprétation masculine, de César. On pourrait aussi parler de sa nomination pour son interprétation dans le film Omar m'a tué. Il fête aujourd'hui ses 60 ans tout pile.
2: C'est 25 ans Steph, 25 ans.
0: Et du côté international, il fête ses 77 ans. C'est l'acteur américain Philip Michael Thomas, alias Rico, dans la série des années 80 de Flics à Miami. Et n'oubliez pas de souhaiter une bonne fête aux Bérangères et aux Bérangers.
2: Et on retrouve François Fellman dans quelques instants, les amis, sur Champ de France, avant de jouer ensemble au Music Quiz 09 72 10 11 50. Vous nous appelez en direct, bien sûr, pour pouvoir peut-être repartir avec un magnifique séjour au domaine des Prévert.
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0: Allez, content de vous retrouver en direct sur Champ de France.
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0: On repart pour un nouveau Music Quiz. Les amis, avec, je le rappelle, cette semaine, vous tentez de remporter votre séjour au domaine des Prévert. 3 jours, 2 nuits dans une chambre de luxe avec un spa privatif. Et vous pourrez avoir le plaisir de vous faire apporter votre petit déjeuner dans la chambre. On va commencer direction les Yvelines avec Dominique qui habite du côté de Villepreux. Bonjour Dominique, comment ça va ?
3: Bonjour Sam, ça va bien.
0: Dominique qui va tenter donc de se sélectionner pour le tirage au sort de vendredi avec nous, et Dominique qui tente de partir avec son compagnon Ménoir. Ça fait combien de temps que vous êtes ensemble ?
3: 2 ans.
0: Ça fait 2 ans que vous êtes ensemble ? Eh bien écoutez, ça sera un beau cadeau peut-être pour fêter cet événement. On va jouer à la bonne parole, ma chère Dominique. Un titre va partir et ensuite vous aurez 30 secondes pour compléter les paroles. Est-ce que vous êtes prête ?
3: Oui.
0: Attention, ne bougez pas et écoutez bien.
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0: Attention, top chrono. Je suis pas. C'est un agent secret.
3: Je suis pas James Bond.
4: Je suis pas James Bond.
0: Bonne réponse. Ah ouais, vous m'avez fait peur Dominique hein. Écoutez, en tout cas c'est bon pour vous, vous êtes dans le tirage au sort. Ça veut dire que si je vous rappelle vendredi à 8h55, c'est gagné, il faudra bien être près du téléphone bien sûr. Je vous embrasse très fort Dominique.
3: D'accord, Sam. Moi aussi, je vous embrasse et bonjour à toute l'équipe de Champ de France.
0: Merci beaucoup, ce sera passé bien sûr, et bougez pas, je vous reprends en antenne comme d'habitude. Dans quelques instants, sur Champ de France, la météo qui arrive et Blues Trottoir, ce sera un soir de pluie. Bon, il va pas pleuvoir aujourd'hui, je vous rassure.
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Vous êtes toujours sur Chant de France, toujours les plus belles chansons françaises pour vous accompagner avec un petit point tout de suite sur la météo. Et il va faire chaud aujourd'hui en Ile-de-France. En tout cas, le soleil domine largement avec 25 à 28 degrés selon les départements. L'après-midi, la chaleur monte d'un cran sous un ciel très ensoleillé. Les températures qui grimpent autour de 31 à 34 degrés. Dans le reste du pays, l'ambiance reste estivale aussi avec un soleil très généreux sur une large moitié du territoire. Comptez entre 30 et 35 degrés sur de nombreuses régions avec des pointes encore plus marquées. Dans le sud-ouest, quelques orages isolés par contre qui pourraient éclater près de chez vous, les Bretons et du sud-est, mais la chaleur reste bien installée, ne vous inquiétez pas. Pour la suite, sur Chant de France, l'horoscope de Marie Letty et Emmanuel Moire avec Être à la hauteur. J'espère que vous allez bien ce matin.

0: Allez, vous êtes toujours sur Champ de France. À suivre, Lio, les brunes ne comptent pas pour des prunes. Et est-ce que ça compte de venir en short ou bermuda au travail quand il fait chaud? Est-ce qu'on a le droit? Je vais tout vous dire dans quelques instants. On va répondre à cette question qui est quand même assez importante et qui est soulevée par pas mal d'entre vous. Avant ça, voici l'horoscope avec Marie-Laetty.
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2: Alors, pour ce mardi, on commence avec les béliers. Rien à signaler, tout va pour le mieux dans votre signe.
3: Taureau, aucun stress ne pourra venir vous envahir car vous êtes léger et de bonne humeur.
4: Gémeaux, c'est une très bonne période pour vous donner à fond dans vos projets professionnels.
5: Cancer, certaines personnes vous freinent et vous empêchent d'être réactif.
6: Lion, l'arrivée proche de l'été vous rend tout chose et vous ne pensez qu'à l'amour.
7: Vierge, vous avez repris confiance en vous et tout le monde pourra le constater.
8: Balance, il est temps de mettre un terme à certaines contraintes qui vous mènent la vie dure.
9: Scorpion, les célibataires auront la chance avec eux pour trouver l'âme sœur.
10: Sagittaire, enfin le sourire revient, vous avez relâché la pression et vous vous sentez beaucoup mieux.
11: Capricorne, même si c'est très tentant, ce n'est pas le moment de ralentir la cadence.
12: Verseau, les râleurs vous agacent et vous empêchent de vous concentrer.
13: Et enfin, les poissons, vos projets de carrière pourraient trouver le rythme que vous souhaitez.
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0: 8h52, vous êtes sur Chante France, bienvenue.
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0: Avec une question qu'on soulève ce matin, a-t-on le droit avec ces fortes chaleurs de débarquer en short ou en débardeur au travail? Alors le code du travail n'interdit pas le short, le bermuda ou les tongs au bureau, mais la liberté de s'habiller n'est pas absolue non plus. Votre employeur peut imposer des règles justifiées par la nature de votre métier. Un casque de chantier, des chaussures de sécurité par exemple peuvent être obligatoires dans certains cas. Le contact avec la clientèle exige aussi un code vestimentaire précis. Venir en débardeur malgré une interdiction expose donc à un licenciement. L'entreprise a en revanche des devoirs face à la chaleur. La direction doit fournir un minimum de 3 litres par jour et par personne d'eau fraîche à ses équipes. Cette quantité devient illimitée avec une alerte orange ou rouge à la canicule, des horaires aménagés et des pauses régulières complètes aussi les obligations légales. Donc n'hésitez pas à vous renseigner en fonction de la nature de votre activité. Pour la suite, Jean-Jacques Goldman sur Chant de France avec encore un matin sur Chant de France.

0: Liane Folie avec On a tous le droit. Et oui, vous avez tous le droit de nous rejoindre sur Champ de France, ça c'est sûr. À 9h pile, la compile du matin qui arrive juste après le rappel de l'actualité en une minute avec la rédaction.
1: Bonjour à tous. 7 décès sont liés directement ou indirectement à la chaleur. C'est l'annonce ce matin de la porte-parole du gouvernement Maud Bréjon. Il y a eu ainsi 5 noyades. 2 personnes ont également perdu la vie pendant des compétitions sportives ce dimanche. En attendant, 8 départements sont toujours en vigilance orange canicule aujourd'hui, de la Manche à la Vendée. L'Élysée reprend la main sur le thème de l'énergie décarbonée. Emmanuel Macron reçoit aujourd'hui 200 entreprises. Elles viendront présenter leurs initiatives pour accompagner l'électrification de l'économie. Marco Rubio soutient que le détroit d'Ormuz rouvrira d'une manière ou d'une autre. Le chef de la diplomatie américaine s'est exprimé après l'annonce de frappes américaines menées dans le sud de l'Iran. Et un animateur du périscolaire jugé aujourd'hui à Paris. Cet homme âgé de 36 ans est accusé d'agression sexuelle sur des enfants de 3 à 5 ans. Le trentenaire qui comparaît libre conteste les faits. On termine en tennis. Gaël Monfils a définitivement dit adieu à Roland-Garros. Le français a perdu au premier tour hier contre son compatriote Hugo Gaston. Une défaite en 5-7. Excellente matinée à tous.
2: Des températures en hausse dès ce début de matinée. 28 degrés sont attendus ce matin en région parisienne et dans l'après-midi, ça va encore augmenter. 33 degrés pour la capitale, il fera 31 à Lille. On ne va pas descendre en dessous des 30 degrés de toute façon pour la journée en France. 32 à Strasbourg, on attend 30 également à Nice, 30 à Marseille et jusqu'à 32 degrés à Brest, cette fois-ci avec quelques orages. Je vous souhaite à tous une excellente journée sur Champ de France. 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
0: 9h02, la compile du matin, choisie par Agnès de Port-de-Bouc avec France Gall, Joe Dassin ou encore Indochine. J'ai demandé à la Lune.

0: France Gall avec le meilleur de soi-même à 9h12 sur Chant de France.
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0: Et on continue de se réveiller ensemble jusqu'à 10h. J'espère que vous êtes de bonne humeur. Le soleil quand même, ça fait un petit peu du bien, même si il fait chaud bien sûr. Pensez à vous hydrater, c'est très important. Pour la suite sur Chant de France, on se rafraîchit avec une demi-heure des plus belles chansons françaises en non-stop. Étienne Dao notamment, Indila pour la suite. Et puis Michel Berger, chantez pour ceux qui sont loin de chez eux.
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Allez, bienvenue, merci d'écouter Chant de France pour les plus belles chansons françaises. Vous êtes d'ailleurs au cœur d'une demi-heure des plus belles chansons françaises en non-stop. Ce matin, il est 9h28. On va continuer ensemble avec notamment Marc Lavoine. Dans quelques instants, il y aura M Pokora qu'on a vu sur la terre battue de Roland-Garros d'ailleurs, avec Gaël Monfils notamment, et Charles Aznavour. Juste après, Terry Moïse, les poèmes de Michel.

0: réveille quand même avec Chant de France à l'instant. C'est M. Pokora qu'on vient d'écouter.
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0: M. Pokora qu'on a pu voir dans les deux soirées hommage à Gaël Monfils sur la terre battue de Roland-Garros, puisque Gaël Monfils qui a disputé hier son dernier match. On lui souhaite bien sûr une bonne retraite aux côtés des autres mousquetaires, hein, Gilles Simon, Richard Gasquet ou encore Joe Wilfried Tsonga. Si vous suivez le tennis, c'était assez émouvant hier. Gaël Monfils qui est sorti contre un autre Français d'ailleurs, Hugo Gaston, qu'on félicite aussi pour son passage au second tour. Je vous souhaite une très très belle journée à l'écoute de Chants de France. On va se retrouver demain dès 5h, 9h43. Les amis, attention à la suite avec Mickaël Dorian et Mylène Farmer avec Pourvu qu'elle soit douce. À demain.
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0: à suivre ces 30 minutes de musique en mode sans interruption avec les plus belles chansons françaises. Damien Sargue arrive avec Grégory Baquet et Philippe Davila. On écoutera les Rois du Monde. Je vous prépare aussi Daniel Balavoine, Dieu que c'est beau. A tout de suite sur Chant France.
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C'était Dalida sur Champ de France. Il venait d'avoir 18 ans pour continuer ce matin une demi-heure avec les plus belles chansons françaises. Au programme aussi les Pogo avec Le Lion est mort ce soir dans quelques secondes après.

0: Evita sur Champ de France, ça fait mal.
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0: 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Dans un instant, Louise Attaque et France Gall arrivent sur Champ de France.
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0: C'était Amir sur Champ de France avec Longtemps.
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0: 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On joue ce matin avec Grégoire.

0: trouver la bonne parole sur Chant de France.
1: Le froid, la peur ne sont que des mirages ou que des nuages. Mirage ou nuage, à vous de choisir entre les deux. 0972 10 11 50, la réponse avant midi. Et tout de suite, on écoute Desireless sur Chant de France.
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Vous êtes sur Chant de France, tout va bien, 30 minutes de musique en mode sans interruption et pour chanter les plus belles chansons françaises, Alain Souchon arrive après le duo Elisa Tovati-Tom Dice. Il nous faut sur Chant de France.

0: Indochine sur Champ de France, c'était No Name.
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0: Avec aujourd'hui Grégoire, toi plus moi ne sont que des mirages ou que des nuages. Vous aviez le choix entre les deux, mirages ou nuages. Voici la bonne parole. 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Ne sont que des mirages, absolument. Bravo à Elodie qui écoute Champ de France dans le 14e arrondissement à Paris. 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Donc ce dimanche, et on rejouera tout à l'heure 17h10 avec Olivier Leroux. Tout de suite, c'est Daniel Balavoine sur Champ de France.
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0: C'était le parapluie de Jack sur Chant de France.
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0: Alors vous pouvez laisser le parapluie rangé aujourd'hui. En revanche, pensez bien à vous hydrater. Il fait encore très chaud hein. Dans tout le pays. 26 degrés à Marseille, 32 à Lille, 34 à Paris cet après-midi. Allez, dans un instant, 30 minutes de musique non-stop pour accompagner cette pause déjeuner ensoleillée avec Calogero et Stéphanie de Monaco sur Chant de France.
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Marseille parce qu'on vient de loin sur Champ de France ce midi pour accompagner, je le disais, cette pause déjeuner bien ensoleillée. Profitez-en bien, essayez de mettre un peu de crème hein, si vous déjeunez au soleil, parce que vous avez vu que ça cogne bien hein, en ce qui concerne le soleil aujourd'hui. 30 minutes de musique en mode sans interruption et on continue de chanter avec Garou pour la suite. Garou seul, ce sera après ce classique de France Gall, une de ses plus belles chansons pour vous. Je sais que vous connaissez les paroles par cœur. Voici Babacar sur Champ de France.

0: aucune.
1: C'était Christophe Maé sur Chant de France La Lune.
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1: La suite de ce mardi après-midi, dans un instant, c'est Paul Terretta qui prend la suite, qui vous accompagne en compagnie de vos artistes préférés, les plus belles chansons françaises. Au petit bonheur, à suivre, Je veux du soleil. Il y aura Bibi également, tout doucement, pour les souvenirs. Et nous, on se retrouve bien sûr demain à partir de 10h. Bon après-midi sur Chant de France.
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0: Claudio Capéo sur Chant de France.
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0: Le chanteur est venu nous parler de son dernier album lors de son passage sur Chant de France il y a quelques jours. Vous avez raté l'interview avec Claudio Capéo. Rendez-vous sur l'application gratuite Chant de France à télécharger sur votre téléphone pour écouter l'interview en podcast. On débute ce mardi après-midi ensemble avec les plus belles chansons françaises. À suivre Pascal Obispo après Daniel Balavoine. Voici Vendeur de larmes sur Chant de France.
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0: Les épines du cœur, c'était Vanessa Paradis sur Chant de France.
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0: 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C'est le réveil qui fait chanter dès 5h. 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Voici 30 minutes de musique sans interruption tout de suite avec Thierry Pastor. On écoute le coup de folie sur Chant de France.
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0: Il avait remporté la Star Academy Pierre Garnier sur Chant de France.
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0: Et tiens, en parlant de la Starac, il y a TF1 qui retransmettra bientôt en direct le concert du Star Academy Tour 2026. Notez bien la date, hein, ce sera le samedi 6 juin depuis le Zénith de Toulon. Il y a toutes les infos à retrouver sur chantdefrance.com. On continue ce mardi après-midi ensemble avec les plus belles chansons françaises, France Gall, Comment lui dire, et puis Renan Luce aussi avec La Lettre sur Chant de France.
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0: belle chanson de Céline Dion sur Chant de France.
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0: Une chanson écrite par Jean-Jacques Goldman que vous pouvez retrouver toute la journée sur la web radio Chant de France Nouveauté. À écouter sans modération sur l'application gratuite Chant de France à télécharger sur votre téléphone portable. On continue l'après-midi avec une nouvelle demi-heure de musique sans interruption. Voici Daniel Balavoine, Vivre ou survivre, avant de retrouver De Palmas avec Tomber sur Chant de France.
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0: Bonne journée avec les plus belles chansons françaises sur Chant de France. Gérard Blanc à suivre et Christophe.
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0: Bonne fin d'après-midi sur Champ de France avec Indochine.
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0: 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Francis Cabrel, Je l'aime à mourir pour la suite des plus belles chansons françaises. Céline Dion aussi avec Encore un soir. Et Olivier prend le relais dès 16h. Moi, je vous retrouve demain sur Champ de France. Bonne fin de journée.
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0: Les plus belles chansons françaises, Amir, Vanessa Paradis, M, Gilbert Montagné, le retour de la musique d'ici une minute sur Chant de France après l'info avec Olivier Doyen. Bienvenue, il est 16h.
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2: Bonjour à tous, la météo, une nouvelle journée digne d'un plein été. Demain, le soleil sera omniprésent, il fera déjà 24 à 30 degrés dans la matinée, 25 dans l'après-midi à Marseille, 29 à Brest, 31 à Paris, 32 à Strasbourg, 34 à Lyon et 35 à Bordeaux. Pensez à bien vous hydrater et veillez sur les personnes fragiles. Et 8 départements de l'ouest de la France en vigilance orange à la canicule ce mardi. L'alerte court depuis le Finistère et la Manche jusqu'en Vendée. Hier, l'épisode de chaleur a entraîné 7 décès directs ou indirects, dont au moins 5 noyades, a indiqué la porte-parole du gouvernement Maud Bréjon. Une terrible collision ce matin en Belgique entre un minibus scolaire et un train sur un passage à niveau. 4 personnes sont décédées, dont 2 adolescents de 12 et 15 ans, mais aussi leur conducteur et leur accompagnateur. D'après les premiers éléments de l'enquête, la barrière était fermée et les feux clignotants au moment où le minibus s'est engagé. Un animateur jugé pour agression sexuelle sur 8 enfants. Cet homme de 35 ans a été suspendu l'an dernier après plusieurs signalements de parents d'élèves dans l'école maternelle Alphonse Baudin à Paris. Il devra aussi répondre d'harcèlement sexuel sur 2 collègues. Il encourt jusqu'à 10 ans de prison. Emmanuel Macron annonce le déploiement de 240 000 bornes de recharge supplémentaires pour les véhicules électriques d'ici 2030. 60 000 seront des points de charge rapides et ultra rapides, précise le chef de l'État. Stellantis va également investir 1 milliard d'euros pour la production d'une voiture électrique à Mulhouse à partir de 2029, selon Emmanuel Macron. Le tennis à Roland-Garros est la superbe entrée en matière de Moïse Kouamé. Le jeune Français de 17 ans qui joue son premier grand chelem a éliminé un ancien demi-finaliste du tournoi parisien, le Croate Marin Cilic en 3-7. Il affrontera au deuxième tour le vainqueur du match entre Cameron Norrie et Adolfo Daniel Valero. Bon après-midi sur Chant de France avec Gilbert Montagné.

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1: Avec vous cet après-midi, avec les plus belles chansons françaises naturellement, en grand nombre, hein, ces chansons françaises pour que vous puissiez chanter une demi-heure de musique sans interruption arrive, d'ailleurs très très vite une demi-heure, aux côtés notamment de Gérard Lenormand, Kyo, Lerita, Mitsuko, soyez les bienvenus sur Chante France.
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0: Chant de France, les plus belles chansons françaises, c'est Evita.
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0: Cantel, Alain Souchon, Daniel Balavoine, le chanteur, c'est ce qui arrive très très vite et pour la suite de la musique. 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
1: Bonjour à tous, la météo, l'épisode de chaleur précoce va se poursuivre encore demain. Il fera très beau sur toute la France et le mercure oscillera entre 24 et 30 degrés le matin, 27 l'après-midi à Nice, 29 à Lille, 31 à Paris, 34 à Nantes, Toulouse et Lyon. Et la prévention est indispensable, rappelle la ministre de la Santé. Stéphanie Rist participera jeudi à une réunion interministérielle sur l'épisode de canicule en cours. Édouard Geffray sera également présent. Le ministre de l'Éducation ne prévoit pas de report des épreuves du bac à ce stade. L'examen doit débuter le 15 juin. Un garçon de 16 ans soupçonné d'avoir tué son petit frère et blessé grièvement sa mère à Paris. Le drame s'est produit la nuit dernière dans l'appartement familial situé dans le 19e arrondissement. Le frère âgé de 14 ans a été égorgé. Le pronostic vital de la mère est engagé. L'adolescent s'est de lui-même rendu à la police. La piste d'un trouble psychiatrique va être explorée, indique le Parisien. Un festival musical en Suisse annonce le report inédit d'un concert de Patrick Bruel. Le chanteur français visé par plusieurs plaintes pour agression sexuelle devait se produire le 26 juin à Fribourg. Les organisateurs du festival indiquent vouloir laisser à la justice le recul et l'objectivité nécessaire. Le groupe Nozoli demande son placement en redressement judiciaire. Il possède les enseignes de librairie Furet du Nord et des sites qui comptent 600 salariés. Le groupe se dit fragilisé par une crise profonde du marché des biens culturels et l'évolution du pouvoir d'achat et des modes de consommation. Le tennis à Roland-Garros, Loïs Boisson fait son entrée ce mardi dans le tournoi. La Française est opposée à la tête de série numéro 2, la Russe Anna Kalinskaya. Elle avait créé l'exploit l'an dernier en atteignant les demi-finales pour sa première participation. Chez les hommes, le jeune Français Moïse Kouame s'est qualifié pour le deuxième tour en battant le Croate Marin Cilic. Bonne fin de journée sur Champ de France avec Indochine.

0: Chant de France Nouveauté, un nouveau duo pour Pascal Obispo avec Francis Cabrel. Il faudrait que pleuve l'amour.
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0: Parce que nous les aimons tant et tant nos mamans que nous les gâtons sur Chant de France cette semaine. 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Quelle est la bonne parole ?

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2: Tellement de rêves qui se trouvent gâchés, à vivre tout juste pour s'évader ou à vivre juste pour s'aimer, s'évader. S'aimer, 09 72 10 11 50 pour me déposer la bonne parole pendant le retour des plus belles chansons françaises. 30 minutes de musique, Michel Fugain, Olivia Ruiz et Richard Cochante, le coup de soleil sur Chant de France.
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plus belles chansons françaises et sur Chant de France, la belle histoire de Michel Fugain. Ils se sont trouvés sur l'autoroute des vacances, mais l'histoire ne dit pas s'ils ont croisé à ce moment-là la caravane de Raphaël. En tout cas, la voici qui passe pour nous sur Chant de France dans cette demi-heure de musique. Et avant de rejoindre le Macumba et Jean-Pierre Madère.

0: C'est bien ça. Qu'est-ce que c'est bien sur Champ de France, les calamités et vélomoteurs.
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0: La bonne parole avec la chanson de Jennifer, Donne-moi le temps et ses propositions de bonne parole. Tout à l'heure, juste pour s'évader ou juste pour s'aimer.
2: Juste pour s'évader.
0: Et juste pour s'évader pour vous. Sylvie, vous qui écoutez Champ de France au Mans, pour vous, à l'occasion de la fête des mères, un bon d'achat d'une valeur de 100 euros à dépenser sur le site levent-à-la-française.com avec un choix de bracelets fabriqués en France et confectionnés à la main et dotés d'un cordon garanti à vie. On recommence demain une nouvelle bonne parole à découvrir 11h10 avec Mickaël Dorian et demain toujours 17h10 sur Champ de France et les plus belles chansons françaises là pour la suite avec Marc Lavoine, Christina Marocco et le Rock Collection de Laurent Voulzy sur Champ de France.
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Bonsoir à tous. La météo, une nouvelle journée digne d'un plein été. Demain, le soleil sera omniprésent. Il fera déjà 24 à 30 degrés dans la matinée, 25 dans l'après-midi à Marseille, 29 à Brest, 31 à Paris, 32 à Strasbourg, 34 à Lyon, 35 à Bordeaux. Pensez à bien vous hydrater et veillez sur les personnes fragiles. Les 13 départements de la France sont en vigilance orange. Demain, l'alerte court depuis la Manche jusqu'à la Gironde. Hier, l'épisode de chaleur entraînait 7 décès directs ou indirects, dont au moins 5 noyades, indiquait la porte-parole du gouvernement, Maud Bréjon. Une terrible collision ce matin en Belgique entre un minibus scolaire et un train sur un passage à niveau. 4 personnes sont décédées, dont 2 adolescents de 12 et 15 ans, mais aussi leur conducteur et leur accompagnateur. D'après les premiers éléments de l'enquête, la barrière était fermée et les feux clignotants au moment où le minibus s'est engagé. Un animateur jugé pour agression sexuelle sur 8 enfants. Cet homme de 35 ans a été suspendu l'an dernier après plusieurs signalements de parents d'élèves dans l'école maternelle Alphonse Baudin à Paris. Il devra aussi répondre au harcèlement sexuel sur 2 collègues. Il encourt jusqu'à 10 ans de prison. Emmanuel Macron annonce le déploiement de 240 000 bornes de recharge supplémentaires pour les véhicules électriques d'ici 2030. 60 000 seront des points de charge rapides et ultra rapides, précise le chef de l'État. Stellantis, de son côté, va également investir 1 milliard d'euros pour la production d'une voiture électrique à Mulhouse à partir de 2029, selon Emmanuel Macron. Le tennis à Roland-Garros et la superbe entrée en matière de Moïse Kouamé, le jeune Français de 17 ans qui joue son premier grand chelem, a éliminé un ancien demi-finaliste du tournoi parisien, le Croate Marin Cilic, en 3-7. Bonne fin de journée sur Champ de France avec Garou et Céline Dion. We'll be right back.

0: des plus grands artistes de la belle chanson française et de la belle chanson française. Justement, en voici, en voilà, durant une demi-heure, sans aucune interruption, pour chanter ce soir avec entre autres Daniel Balavoine, Axel Red. Et voici Rock Voisine, Hélène, sur Chant de France.
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chants de France et les plus belles chansons de Daniel Balavoine. On a aussi pour vous celle de Jean-Jacques Goldman. Hein. Tous les tubes, hein. Bah oui, on a tout. Hein. Ce sera comme toi, juste après le double jeu de Christophe Willem dans cette demi-heure de musique sans interruption que nous poursuivons ensemble avec Chants de France.

0: Les filles d'aujourd'hui sur Champ de France, le duo Joyce Jonathan Vianney.
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0: Et le duo du matin, Sam Delcourt, Marie Letty, les matins Champ de France, le réveil qui fait chanter avec toutes les plus belles chansons françaises pour parfaitement débuter votre journée. L'essentiel également de bon matin météo, important actuellement. Hein. La minute info, votre horoscope, l'éphéméride du jour et puis le jeu du music quiz à 8h20 dans les matins Champ de France. C'est donc de 5h à 10h. Et là, pour s'approcher ensemble dès 19h, on a rendez-vous avec Alizé et Francis Cabrel sur Champ de France.
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0: info.
1: Bonsoir à tous. La météo, l'épisode de chaleur précoce va se poursuivre encore demain. Il fera très beau sur toute la France et le mercure oscillera entre 24 et 30 degrés le matin, 27 l'après-midi à Nice, 29 à Lille, 31 à Paris, 34 à Nantes, Toulouse et Lyon. La prévention est indispensable, rappelle la ministre de la Santé. Stéphanie Rist participera jeudi à une réunion interministérielle sur l'épisode de canicule en cours. Édouard Geffray sera également présent. Le ministre de l'Éducation ne prévoit pas de report des épreuves du bac à ce stade. L'examen doit débuter le 15 juin. Un garçon de 16 ans soupçonné d'avoir tué son petit frère et blessé grièvement sa mère à Paris. Le drame s'est produit la nuit dernière dans l'appartement familial dans le 19e arrondissement. Le frère âgé de 14 ans a été égorgé et le pronostic vital de la mère est engagé. L'adolescent s'est de lui-même rendu à la police. La piste d'un trouble psychiatrique va être explorée, indique le Parisien. Un festival musical en Suisse annonce le report s'inédier d'un concert de Patrick Bruel. Le chanteur français visé par plusieurs plaintes pour agression sexuelle devait se produire le 26 juin prochain à Fribourg. Les organisateurs du festival indiquent vouloir laisser à la justice le recul et l'objectivité nécessaire. Le groupe Nosoli demande son placement en redressement judiciaire. Il possède les enseignes de librairie Furet du Nord et deux sites qui comptent 600 salariés. Le groupe se dit fragilisé par une crise profonde du marché des biens culturels et l'évolution du pouvoir d'achat et des modes de consommation. Le tennis à Roland-Garros, Loïs Boisson, déjà éliminé. La Française a été sortie dès le premier tour ce mardi par la tête de série numéro 22, la Russe Anna Kalinskaya. Elle avait pourtant créé l'exploit l'an dernier en atteignant les demi-finales pour sa première participation. Chez les hommes, le jeune Français Moïse Kouame s'est qualifié pour le deuxième tour. Bonne soirée sur Champ de France avec Gold.

0: sur Champ de France avec Elena, tout a changé.
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0: Oui, au volant de votre voiture climatisée, je l'espère, ou toute vitre grande ouverte dans les transports, ou je l'espère aussi, vous n'avez pas trop chaud. Le retour à la maison, avant de songer à votre dîner, barbecue, petite salade, avec Champ de France à déguster ce soir partout, Champ de France, qui vous accompagne pour vous permettre de vous détendre avec les plus belles chansons françaises et durant 30 minutes sans interruption. Paul Naref, Mylène Farmer, téléphone. Et c'est un tout petit aperçu de ce qui arrive sur Champ de France pour chanter.
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0: sur Chant de France, les plus belles chansons françaises et le son des années 80. Pour la suite, ce sera avec Rose Laurence, Africa avec Elsa Glenn Medeiros, également les années 80 encore et toujours. Ça arrive très très vite et en ouverture d'une toute nouvelle demi-heure de musique sans aucune interruption quant aux belles chansons des années 80. Je vous rappelle que vous pouvez les retrouver à tout moment sur la web radio Chant de France 100% 80, sur chantdefrance.com et l'application Chant de France.
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0: Amour toujours, Clara Luciani sur Chant de France. 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Et dans la toute prochaine demi-heure de musique sans interruption qui arrive du côté des plus belles chansons françaises, on attend notamment Frédéric Goldman Jones et Jeanne Masse sur Chant de France.
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Et le WhatsApp de Chant de France au 07 45 03 18 18, il sert à ça. Également, ce numéro précieux, c'est lui qui vous permet d'échanger avec nous. À tout moment, vous pouvez nous envoyer des photos, des instantanés de votre quotidien. Bah oui, c'est sympa ça. Où écoutez-vous les plus belles chansons françaises? Avec qui? 07 45 03 18 18. Et nous, on écoute tout de suite Julien Doré, Paris-Séchelles sur Chant de France.

0: Le duo Marc Lavoine Bambou sur Chant de France. Dis-moi que l'amour ne s'arrête pas.
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0: Non, ça ne va pas s'arrêter. Effectivement, les plus belles chansons françaises reviennent. On continue ce soir, Daniel Lavoie, Benabar, Thierry Hazard notamment. Et rendez-vous demain également avec Sam Delcourt, Marie Letty. Et les matins Chant de France, le réveil, qui fait chanter sur Chant de France dès 5h. Salut à toutes et à tous.
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